0: Vous avez connu Clément Pensart personnellement?
1: Oui.
0: Il est bien connu?
1: Oui, bien connu. Non, mais il arrivait, il envoyait un texte et ce texte, nous l'avions publié et nous avions Clément Pensart qui est venu à Anvers nous voir. Alors, où était encore? C'était au Pont-Royal, tout près du jardin zoologique, la grande. C'était là on l'a rencontré.
0: Quel genre d'homme était-ce, Clément Pensart?
1: Oh, c'était un. Vous savez, il avait un air assez, comment dirais-je, assez solennel. Oui. Mais il était notre aîné et nous avions. Il m'a écrit plusieurs reprises. Oui. Mais des lettres désespérées. Nous avions tout l'avenir devant nous et lui, il ne vivait plus que. Il n'avait plus que quelques semaines à vivre.
0: Quand vous l'avez...
1: Il s'en ressentait, on le sentait bien. Oui.
0: Quand vous l'avez connu, c'est à son retour de Paris et après son expérience d'ADA à Paris.
1: À Paris, oui.
0: Vous ne l'avez pas connu à Paris lorsqu'il y était?
1: Ah non.
0: Vous avez écrit quelque part que Clément Pensart était pour vous le seul dadaïste belge ou le seul vrai dadaïste belge.
1: Ah oui, c'est vrai. Il n'y a pas eu d'autres Dada en Belgique. Parce qu'il ne faut pas confondre Dada avec le surréalisme. En somme, Dada était quelque chose de tout à fait gratuit. Dada tendait à ce qui s'appelle l'idiotie pure. J'ai rencontré, après encore, Tristan Tzara qui est venu faire une conférence à Anvers, et je lui ai demandé, mais enfin, Dada, est-ce que c'était le masque de l'érudition? Parce que c'était une conférence sur l'art nègre. Il dit, on ne peut pas rester Dada toute sa vie. Et puis, je lui ai dit, mais enfin, qu'est-ce que c'était que Dada? Dada, c'était simplement, dit-il, le droit à l'arbitraire. Eh bien, c'est ça que nous défendions. Le droit à l'arbitraire, qui nous a conduit vers une sorte de terreur gay.

et que se rouvre encore la porte de ton regard de gauche. À la seconde porte, toute ma force est morte. C'était, t'en souviens-tu, dans une auberge à Cagnes. Ton œil de droite palpitait comme mon cœur. Tes paupières battent comme dans la brise battent les fleurs. Et que se rouvre encore la porte de ton regard de droite. À la troisième porte, entends battre la horte. Et toutes mes artères gonflées par ton seul amour. Et que se rouvre encore la porte de ton oreille de gauche. À la quatrième porte, tous les printemps m'escortent, et l'oreille tendue entend du bois joli monter cette chanson de l'amour et des nids, si triste pour les soldats qui sont en guerre, et que se rouvre encore la porte de ton oreille de droite. À la cinquième porte, c'est ma vie que je t'apporte. C'était, t'en souviens-tu, dans le train qui revenait de grâce, et dans l'ombre tout près, tout bas, ta bouche me disait des mots de damnation, si pervers et si tendres. Que je me demande, ô mon âme blessée, comment alors j'ai pu sans mourir les entendre. 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À la sixième porte, ta gestation de putréfaction, ô guerre, avorte. Voici tous les printemps avec leurs fleurs, voici les cathédrales avec leur encens, voici tes aisselles avec leur divine odeur. Et tes lettres parfumées que je sens pendant des heures, et que se rouvre encore la porte de ta narine de gauche. À la septième porte, ô parfum du passé que le courant d'air emporte, les effluves salins donnaient à tes lèvres le goût de la mer, odeur marine, odeur d'amour, sous nos fenêtres mourait la mer, et l'odeur des orangers t'enveloppait d'amour, tandis que dans mes bras tu te pelotonnais, qui est tes droites. Et que se rouvre encore la porte de ta narine de droite. À la huitième porte, deux anges joufflus veillent sur les roses tremblantes qui supportent le ciel exquis de ta taille élastique. Et me voici armé d'un fouet fait de rayons de lune. Les amours couronnés de jacinthe arrivent en troupe. Et que se rouvre encore la porte de ta croupe. À la neuvième porte, il faut que l'amour même en sorte. Vie de ma vie, je me joins à toi pour l'éternité, et par l'amour parfait et sans colère, nous arriverons dans la passion pure ou perverse, selon ce qu'on voudra. À tout savoir, à tout voir, à tout entendre, je me suis renoncé dans le secret profond de ton amour. Ô porte ombreuse, ô porte de corail vivant, entre les deux colonnes de perfection, et que se rouvre encore la porte que tes mains savent si bien ouvrir.

Je pense à quelqu'un que j'ai bien connu et qui était Clément Pansard. C'est quelqu'un dont plus personne ne parle, pas seulement pour le nommer, mais qui n'a aucune place dans la littérature belge ou française. Moi, quand je l'ai connu, c'était au moment où il est arrivé à Paris. Ça devait être en 1920. Dans l'autre guerre, Pansard, en Belgique, avait besoin de gagner sa vie et de manger comme tout le monde. Et il avait finalement trouvé du travail. Il était devenu le précepteur des enfants de Karl Sternheim. Karl Sternheim était officier allemand occupant la Belgique. J'ai ensuite souvent parlé de lui avec Mops Sternheim, par exemple. Et lorsque les Allemands ont quitté le pays, il était naïvement et simplement, ne pensant pas avoir rien fait de mal, sur le pas de sa porte. Et les gens qui passaient dans la rue sont tombés sur lui, l'ont injurié, sali, battu et laissé pour mort. Alors il a quitté son pays, il est venu en France. Avec l'atmosphère qui a été celle de la lutte contre le nazisme, il est bien évident que ceci prend un tout autre caractère. On a facilité de dire que c'était un collaborateur. Je dois dire que moi, qui dans ce domaine, mes responsabilités ne les crains pas, j'ai beaucoup aimé Pinsard précisément à cause de l'injustice qui lui avait été faite alors. Il avait pris contact avec moi, d'une part, et avec les surréalistes en général. Et puis, assez rapidement, à cause d'un certain ostracisme qui régnait même dans ce milieu, il avait été mal vu. Il avait un accent, imaginez-vous. Mais pour ce qui est de moi, j'ai toujours eu, par rapport à la Belgique, un préjugé anti-baudelairien. J'ai toujours senti, parce que j'aime d'autre part Baudelaire, que j'avais en contrepartie quelque chose à réparer. Et si on relit Bar Nicanor très particulièrement, j'estime qu'il y avait un ton appartenant à Pansard qu'on a retrouvé nulle part ailleurs. Et peut-être que ce qui me plaît dans Pansard, c'est précisément que ça n'a jamais pu être imité.

20 juillet 1906. C'est une belle journée de réparation pour la France et la République. Mon affaire était terminée. Le lieutenant-colonel Picard avait été réintégré dans l'armée avec le grade de général de brigade comme compensation des persécutions qu'il avait subies pour avoir défendu dès qu'il eut acquis la conviction de mon innocence. Tous ceux qui avaient combattu pour la justice et qui étaient encore parmi les vivants avaient sur soi de même la récompense des souffrances endurées pour la vérité. Il était certain qu'il la trouverait dans la satisfaction intime de conscience et dans l'estime que leur sacrifice leur avait mérité de la part de leurs contemporains. Et même s'ils parurent oubliés, ils ne furent pas les plus mal partagés, car ils ne luttèrent pas seulement pour une cause particulière, mais ils contribuèrent pour une large part à l'une des heures

enlèvements les plus extraordinaires dans le monde étaient ses témoins. Une de ses œuvres qui retentissent jusque dans la nuit le plus lointain, parce qu'elle aura marqué un tournant dans l'histoire de l'humanité, étape grandiose vers une ère de progrès immense, où les idées de liberté, de justice et de solidarité sociale.